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0: 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Ze zong twee nummers achter elkaar, Le temps des fleurs en Il venait d'avoir 18 ans.
1: Entre nous, vous souhaite une belle journée.
2: Bonjour à tous, je suis Jonathan Dassin, le fils de Jonathan. Il y a maintenant un an que je rencontrais Joss Mendes, le

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